suis pas la seule à faire du vélo. Stacy et Mike aussi. Stacy m'écrit, j'ai acheté un gravel bike l'année passée et j'adore ça. On en fait toutes les fins de semaine avec mon chum. C'est la révolution. J'aime le style, j'aime ça.

0: qu'on aurait dû m'enseigner.
1: Kaolin était là avec un souvenir de 2006. Ça fait 20 ans. Partons vite, jouait partout l'été 2006. C'était la fin de mon secondaire. Je m'en souviens très bien que j'étais partie en voyage. Et c'était ma première fois en Europe. Des souvenirs qui sont gravés dans ma mémoire et qui émergent quand j'entends cette chanson, Partons vite. Et tout de suite après, on a écouté Le Bon Choix de Gabriel Fredette. J'adore ce gars-là. J'adore sa voix. Et lui est en spectacle ce soir à 19h30 à Saint-Jean-sur-Richelieu. Les chanceux, peut-être que vous avez pu aller le voir. Si oui, écrivez-moi 11007 ou via la bulle de conversation de l'app Cogeco Média. Êtes-vous allé? C'était-tu bon? Sinon, où est-ce que vous êtes ce soir? Ça me ferait plaisir de vous lire. Qu'est-ce que vous faites de bon en ce 25 juillet? Est-ce que vous célébrez le Noël des campeurs? Écrivez-moi. À venir en musique, Alex Samson et Andriana Mallet.
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Simon m'écrit, lui, il est à Lévis au Camping Transit et il dit les enfants attendent le Père Noël des campeurs comme si on était en décembre. J'adore. Est-ce que c'est toi qui vas te déguiser en Père Noël? C'est un petit peu plus chaud quand même qu'en décembre. Bonne chance avec le costume si c'est le cas. Balançon de Jeff Posé à rythme le soir.

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0: Être moi, Dani Villeneuve, qui était précédée de Charlotte Cardin, Feel Good à rythme le soir. Les parents de Charlotte Cardin célébraient un bel anniversaire récemment. 40 ans de mariage pour les parents qui sont toujours bien amoureux. C'est le fun de voir ça pour des enfants quand on voit que nos parents sont mariés et heureux. Les miens ont célébré 45 ans de mariage tout récemment. Et c'est le fun de voir ça. Je trouve ça beau. Je trouve ça inspirant. Salutations à tous ceux qui durent à travers les années dans leur mariage. Je sais pas si c'est noce de quoi rendu à 40 ans, mais je peux assurer que c'est très, très impressionnant et que c'est beau de voir ça. À venir en musique, Alex Nevsky s'en vient dans pas très longtemps. Bruce aussi de Marie-Lou et Train. Et on se garde Simple Plan en réserve. Restez là.
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si ça vous arrive de voir qu'un spectacle qui est annoncé, qui est gratuit dans une autre province du Québec, puis que vous aimeriez vous téléporter pour vous rendre, c'est mon cas et je vous dis lequel dans quelques instants. Alyosha Schneider s'en vient avec la chanson Ensemble, mais tout de suite, Simple Plan.

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0: vol à l'étalage des trois accords que vous venez d'entendre. Eux qui sont en spectacle ce soir. Et j'avoue que si je pouvais me téléporter quelque part, je le ferais. Oh, que ça va être bon, ce show-là. Les trois accords avec, en première partie, Gab Bouchard. Ça se passe où, ça? Ça se passe à la place de la traversée à Roberval. C'est la fameuse traversée du lac Saint-Jean. Et j'avoue que, ben moi, là, un show avec Gab Bouchard et les trois accords, j'irai, je serais même prête à payer pour ça. Mais que voulez-vous? Je suis à Montréal, fidèle au poste, pour vous accompagner dans votre soirée. J'espère que vous passez un bon moment. Comme Juliane, qui, elle, est en train de préparer de la bouffe pour demain parce qu'on s'en va faire de la randonnée en famille. Ça prend des sandwichs, des crudités, des bons jus, puis beaucoup d'eau. Hein? Buvez de l'eau parce que oui, il fait chaud, puis c'est important de s'hydrater. À venir en musique, Corias et Mika à rythme.
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0: These Walls de Dua Lipa, elle qui a célébré son voyage de noces avec Colin Turner en Italie. Et elle n'est pas la seule à aimer cette destination. Nicole Kidman s'est rendue là, elle aussi, pour ses vacances, en compagnie d'un homme, dans un hôtel de Portofino. Ça fait rêver, hein, quand même, ces régions-là. Tant mieux, ils ont de l'argent. Elle fréquenterait un homme qui vient de Los Angeles, qui est directeur en investissement d'une société mondiale de capital investissement. J'aimerais ça, moi aussi, rencontrer quelqu'un qui a ce genre de boulot et qui pourrait m'amener à Portofino. On peut bien rêver, hein? En même temps, au Québec, on est vraiment chanceux avec la météo qu'on a. Il manque juste là les petits décors italiens, tu sais. Mais on a quand même beaucoup de chance quand on se compare, parce que les autres, les canicules, c'est assez intense. Je vous souhaite une belle soirée et vous dis à demain matin. Salut!
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1: Samedi 25 juillet, ici Stéphane Boucher. Voici les nouvelles. Les feux de forêt ont forcé l'évacuation de 175 000 personnes jusqu'à maintenant en France et en Espagne. En France, un incendie en Gironde se rapproche de la ville de Bordeaux. Le président Macron a demandé aux armées de se mobiliser. L'épidémie de cyclosporose s'étend aux États-Unis. Quatre autres États ont déclaré des cas de diarrhée causés par le parasite, soit l'Illinois, le Kansas, l'Oklahoma et la Pennsylvanie. Neuf États font maintenant face à de multiples cas. L'Alliance pour l'accès à la nature milite pour un accès plus facile aux lacs et aux rivières. Parmi les quelques 500 000 lacs au Québec, près de 40 % sont entièrement enclavés par des terrains privés. Selon l'Alliance, l'une des solutions réside dans une meilleure protection légale pour les propriétaires qui permettent le passage sur leur terrain. Et dîner des correspondants hier à Washington, dans son discours, Donald Trump a enchaîné blagues souvent tombées à plat et commentaires offensants visant des personnalités. Vous écoutez Cogeco Nouvelles.
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1: D'abord, Montréal se sent ensoleillé aujourd'hui avec un mercure de 29 degrés. Gatineau dégagé, 28. Sherbrooke, du soleil, 29 degrés. Trois-Rivières, ciel dégagé, 28. Québec, c'est beau, 29 degrés au mercure. Et pour Saguenay, beau ce matin, alternance de soleil et de nuages en après-midi avec un mercure de 28 degrés.
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16: Samedi 25 juillet, ici Stéphane Boucher, voici les nouvelles. Les feux de forêt ont forcé l'évacuation de 175 000 personnes jusqu'à maintenant en France et en Espagne. En France, un incendie en Gironde se rapproche de la ville de Bordeaux. Le président Macron a demandé aux armées de se mobiliser. L'épidémie de cyclosporose s'étend aux États-Unis. 4 autres États ont déclaré des cas de diarrhée causés par le parasite, soit l'Illinois, le Kansas, l'Oklahoma et la Pennsylvanie. 9 États font maintenant face à de multiples cas. L'Alliance pour l'accès à la nature milite pour un accès plus facile aux lacs et aux rivières. Parmi les quelques 500 000 lacs au Québec, près de 40 % sont entièrement enclavés par des terrains privés. Selon l'Alliance, l'une des solutions réside dans une meilleure protection légale pour les propriétaires qui permettent le passage sur leur terrain. Et dîner des correspondants hier à Washington, dans son discours, Donald Trump a enchaîné blagues souvent tombées à plat et commentaires offensants visant des personnalités. Vous écoutez Cogeco Nouvelles.
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16: D'abord, Montréal, ce sera ensoleillé aujourd'hui avec un mercure de 29 degrés. Gatineau, dégagé, 28. Sherbrooke, du soleil, 29 degrés. Trois-Rivières, ciel dégagé, 28. Québec, c'est beau, 29 degrés au mercure. Et pour Saguenay, beau ce matin, alternance de soleil et de nuages en après-midi avec un mercure de 28 degrés.
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19: C'est dimanche, c'est encore la fin de semaine pour ben du monde toute la semaine, cette semaine avec les vacances de la construction. Peut-être que c'est votre cas, si oui. Peut-être que vous n'êtes pas encore réveillé, je vous le souhaite. Puis sinon, ben, commencez la journée tranquillement avec le soleil qui se lève, un bon café, puis de la musique. Ça commence bien, je l'avoue, ce dimanche. Plein de bonne musique qui s'en vient. Serena Ryder s'en vient. Dominique Hudson avec On bouge. Je vais vous parler de plein de spectacles aussi qui ont lieu aujourd'hui à Montréal, un peu partout au Québec. C'est le festif de Baie-Saint-Paul aussi. Je pense qu'il y a de la musique jour et nuit dans ce coin-là. Je vais vous parler un peu des spectacles qui ont lieu en ce moment. Et sinon, ben, qu'est-ce que vous avez de bon prévu aujourd'hui? Appelez-moi. 514-790-1057-187-RYTHME-FM. Ça me fait toujours plaisir de savoir c'est quoi votre programme et surtout qu'est-ce que vous avez envie d'entendre. Je prends vos demandes spéciales, donc n'hésitez pas à m'appeler ou à m'écrire par messagerie texte 11007 ou via la bulle de conversation de l'app Cogeco Média. On commence en musique avec une chanson de circonstance, Cœur de pirate, les trois accords. Trois accords qui seront ici d'ailleurs demain en onde avec Chloé et Pascal dans le retour. Donc soyez là. Je pense que ça va être bien le fun. En attendant, mais nous autres, on se gâte avec leur musique et toujours les vacances diffusées partout sur la province à rythme.

Salutations à Marie-France de Orford qui prend son café au soleil. Elle dit oui, c'est les vacances en majuscule. Ouais, faut en profiter quand elles passent parce que ça dure pas longtemps des fois, mais profitons-en parce que la journée va être belle et chaude. J'espère que vous avez votre petite bouteille d'eau pas trop loin parce qu'avec l'humidex, on va être autour de 32, 33, 34 à Québec, à Gaspé, à Montréal. Il va faire très chaud, même s'il va y avoir un peu plus d'averse là, dans le coin de Rouyn-Noranda ou encore un peu au Saguenay. Ça reste une journée chaude et très agréable. Salutations aussi à Bruno qui est à l'hôtel de la Baleine en Diablé. J'adore les noms de gîtes et d'hôtels comme ceux-là. Je salue tout le monde qui profite un peu partout à travers la province parce que oui, on est diffusé de partout. Dans quelques instants, je vais vous reparler du festif de Baie-Saint-Paul parce qu'il y a de la musique en masse là-bas. Je pense qu'il y en a qui ont eu une expérience vraiment chouette cette nuit. Je vous dis avec le spectacle de qui, mais pour l'instant,

Moi, j'aimerais pouvoir me téléporter. Et ça aurait été le cas hier après-midi au Festif de Baie-Saint-Paul. Tellement d'artistes que j'aime qui étaient en spectacle. Il y avait Louis-Jean Cormier, Alphonse Bizaillon. Je sais pas si vous connaissez ce gars-là. J'adore sa musique. Il fait partie de la relève. Je le dis parce que moi, je l'ai découvert récemment. C'est un jeune avec tellement de verve, tellement de bagou. J'aime sa musique, j'aime ses paroles. Allez écouter ça absolument. Jeff Posé était en spectacle en soirée aussi. Jeff, que vous adorez ici sur les ondes de rythme. Et le party se poursuit tard au Festif de Baie-Saint-Paul. Les louanges jouaient autour de minuit. Donc, il y a des spectacles jusqu'au milieu de la nuit. Ça devait être une expérience assez spéciale. Moi, j'avoue qu'à cette heure-là, je dormais. Pour être en forme, pour vous offrir la meilleure musique pour commencer votre dimanche, François Pérus, Sally Folk et Groenland, ça s'en vient tout de suite à rythme. Les Leftovers. 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

J'ai reçu un texto vraiment chouette de Jérôme de Québec qui dit « Bon matin, pour la première fois depuis longtemps, je suis revenue à la radio traditionnelle pour vous écouter et ici pour y rester. Ça fait vraiment plaisir à lire. Puis, re-bienvenue parmi nous, mon cher! »

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Pretty Baby d'Alex Samson et John Nathaniel. Je m'appelle Valérie Chevalier, encore avec vous autres jusqu'à 9h pour vous accompagner, que ce soit dans du ménage, de la préparation de déjeuner pour les enfants ou pour un road trip, comme c'est le cas pour Yasmina qui m'a écrit et qui m'a fait cette demande spéciale. J'adore cette chanson de Fouki et de Jay Scott, puis je pense que ça va accompagner parfaitement ton road trip d'aujourd'hui. Bonne route, et si vous êtes sur la route, évidemment, soyez prudents. Pour toi, ma chère, copilote à rythme.

0: Que sera ma vie de Ludovic Bourgeois? Vous le connaissez comme chanteur, mais ce soir, il sera sur la scène du Palais Montcalm dans le cadre de Juste pour rire. Le gala s'appelle Le Grand Mix. C'est animé par Christian-Marc Gendron et Pierre-Luc Pomerleau. Et Ludovic va être sur scène. Il y aura également Mario Jean, Maxime Martin, Rita Baga, Geneviève Côté, entre autres. Une autre qui va être sur scène à Juste pour rire, c'est Marie-Ève Janvier, notre collègue chérie. Elle va être du roast de Mathieu Dufour. Je pense que ça promet et ça va être bien, bien le fun. Ce roast qui aura lieu le 1er août, aussi au Palais Montcalm à Québec, qui sera animé par José Godet. Il y aura plein d'autres personnes qui vont passer sur cette scène, mais Marie-Ève Janvier sera donc sur scène. C'est bien le fun de la voir revenir et elle sera évidemment de retour à nos micros le 17 août prochain pour la rentrée. À venir en musique, les bébés, Gabriel Fredette, restez là. Les
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13: Samedi 25 juillet, ici Stéphane Boucher, voici les nouvelles. Les feux de forêt ont forcé l'évacuation de 175 000 personnes jusqu'à maintenant en France et en Espagne. En France, un incendie en Gironde se rapproche de la ville de Bordeaux. Le président Macron a demandé aux armées de se mobiliser. L'épidémie de cyclosporose s'étend aux États-Unis. 4 autres États ont déclaré des cas de diarrhée causés par le parasite, soit l'Illinois, le Kansas, l'Oklahoma et la Pennsylvanie. 9 États font maintenant face à de multiples cas. L'Alliance pour l'accès à la nature milite pour un accès plus facile aux lacs et aux rivières. Parmi les quelques 500 000 lacs au Québec, près de 40 % sont entièrement enclavés par des terrains privés. Selon l'Alliance, l'une des solutions réside dans une meilleure protection légale pour les propriétaires qui permettent le passage sur leur terrain. Et dîner des correspondants hier à Washington, dans son discours, Donald Trump a enchaîné blagues souvent tombées à plat et commentaires offensants visant des personnalités. 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
13: D'abord, Montréal, ce sera ensoleillé aujourd'hui avec un mercure de 29 degrés. Gatineau, dégagé, 28. Sherbrooke, du soleil, 29 degrés. Trois-Rivières, ciel dégagé, 28. Québec, c'est beau, 29 degrés au mercure. Et pour Saguenay, beau ce matin, alternance de soleil et de nuages en après-midi avec un mercure de 28 degrés.
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Salut Cynthia et Kevin qui nous écoutent en ce moment du chalet qu'ils ont loué à Saint-Donat. Aujourd'hui, le programme, c'est barbecue et randonnée. J'espère que vous avez de l'eau pour vous accompagner parce que ça va être chaud, chaud, chaud. On attend autour de 34 degrés avec humidex ressenti sur le sud de la province, même à Québec. Gaspé, ça va être chaud aussi. Donc, on s'hydrate et on met de la crème solaire parce que le soleil va taper aujourd'hui. Si vous êtes sur le sud de la province, à Montréal, il y a un beau festival où vous pouvez aller en famille. C'est le Festival ludique international de Montréal. C'est dans le quartier latin. Et il y a une vingtaine d'exposants qui viennent présenter et faire découvrir les dernières tendances dans les jeux de société, les jeux de rôle. Donc, on peut essayer des jeux. Il va y avoir de l'animation. Tout est gratuit. Ça peut être une belle activité à faire avec les enfants. Là, des fois, on en cherche. Ben, en voici une. Tout de suite, on écoute Fou qui a rythme.

0: Let's go de Camaro. Et let's go, c'est ce que j'ai envie de vous dire. Parce qu'aujourd'hui, il y a une activité gratuite à Montréal. Ça se passe dehors, il va faire beau. Et c'est surtout un artiste que j'aime beaucoup, Pierre Lapointe, qui est en spectacle. Ça se passe au Jardin botanique de Montréal. C'est à 14h. Ça va durer environ une heure. Et c'est dans le cadre de la série estivale de concerts. Ça s'appelle « Les arts s'invitent au jardin ». Donc, avec l'accès au jardin, vous bénéficiez d'un accès gratuit à ce spectacle. Une belle activité pour, aller entendre la musique, mais aussi aller se rafraîchir un peu. Parce que quand il annonce 34 avec humidex, des fois, puis qu'on n'a pas de piscine, ça peut faire du bien d'aller dans la nature, dans la verdure, sous les arbres. Je pense que ça va être une super activité. Donc, en famille ou en amoureux, ou même tout seul, pourquoi pas, je pense que ça va être un très beau spectacle. À venir en musique, Vincent Vallière et Andréana Mallette à Rythme.
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suggestion littéraire pour vous ce matin, parce que l'été, ça sert aussi à ça. Traîner sur le balcon, traîner dans la cour ou au parc en dessous d'un arbre avec un bon livre. Des fois, on peut passer des heures. Et ça m'est arrivé dernièrement avec le livre de Marianne Brisebois. Ça s'appelle Inconnue. C'est sa première autofiction et c'est vraiment un livre super parce que ça fait voyager. C'est une fille qui s'appelle Laurence, qui est son alter ego, qui, dans un blocage de création, décide de partir en Angleterre. Là-bas, trouve l'amour, fait des belles rencontres. J'ai vraiment beaucoup

aimé ça parce que ça nous fait nous promener entre les auberges de jeunesse, les cours de francisation où le personnage rencontre aussi des voyageurs ici à Montréal. Ça nous fait voir même notre propre ville autrement. Puis des fois, c'est le fun aussi de faire du tourisme chez nous. Donc, j'ai beaucoup, beaucoup aimé ça. Donc, je vous rappelle le titre Inconnu de Marianne Brisebois si vous cherchez quelque chose de bon à lire. Je sais pas si Amir a écrit « J'ai cherché » en cherchant un bon livre. Hein? Je penserais pas. On l'écoute à l'instant et ça s'en vient. Karim Ouellet, L'amour et Mitsou, c'est chaud. Comme la journée d'aujourd'hui, finalement, avec 34 degrés avec Humidex ressenti. Vous écoutez Rythme. J'ai cherché.

0: groove quand même. Véronique Duquerre, Feel Happy. C'est ce qui termine en beauté, j'ai envie de dire, notre matin ensemble. Quel plaisir de vous accompagner à travers vos débuts de journée. Je salue Brenda qui fait son jardinage et une journée au camping. J'adore. D'ailleurs, salutations aussi à Magali et Micheline qui m'ont dit qu'ils avaient fêté le Noël du campeur hier puis que ça avait fêté fort. Je suis certaine que vous avez du plaisir et compassion pour tous les gars qui ont dû enfiler le costume de Père Noël aux 30 degrés qu'il faisait. J'espère que vous avez fêté plus tard que tôt. Je vous souhaite une très, très belle journée. Bon dimanche, où que vous soyez, partout à travers le Québec. Je vous rappelle qu'il annonce des averses en Abitibi-Témiscamingue, dans le coin du Saguenay, mais vraiment Québec, Gaspé, Montréal, le sud de la province. Ça va être beau et chaud. Profitez-en bien. Salut! Les Leftos!
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18: Le gars s'est couché de bonne heure pour être en forme pour vous retrouver aujourd'hui. Je veux quand même prendre deux secondes pour souhaiter un très joyeux anniversaire. Son 43e, je pense, 44e peut-être déjà, pour mon ami Félix-Antoine. On a arrêté de compter. Anyway, à l'âge où on est rendu. Félix-Antoine qu'on a célébré hier et qui doit encore dormir au moment où on se parle. Contrairement à moi, parce que je le savais qu'on avait une belle journée à commencer ensemble déjà le dernier dimanche du mois de juillet. C'est pas incroyable comme le temps passe vite. Ma fille m'a pas trouvé très drôle d'ailleurs cette semaine quand j'ai dit « Hey, ma grande, réalises-tu que dans un mois, tu recommences l'école? » OK, papa, on peut-tu vivre le moment présent? Ouais, on vit notre dimanche matin. Vous avez des salutations, des demandes spéciales, n'hésitez pas toujours sur la messagerie texte et la bulle de conversation de l'application Cogeco Média. On profite de la belle fin de semaine aux quatre coins du Québec avec la meilleure musique One Direction dans un instant pour What Makes You Beautiful. Et on démarre ça aujourd'hui avec la douce voix d'Ella Langley. C'est la toujours excellente Choosing Texas. Allez, bon dimanche, merci d'être là à rythme.

One Direction à rythme avec Toby ce matin. Hier, sur la scène de Juste pour rire, en anglais, en fait, Just for Laughs, il y avait une légende américaine de l'humour, Weird Al Yankovic, un spécialiste de la parodie. Et une des artistes qui a eu l'honneur de se faire parodier par lui s'en vient. Une grande, grande chanteuse. Après Shakira, Burna Boy, Die.

0: 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Voici un hit marquant de l'été 1995.
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Un petit plaisir coupable une fois de temps en temps avec Los Del Rio Macarena pour vous réveiller en ce dimanche d'été à la radio qui vous envoie voir les Backstreet Boys. On reprend ça officiellement demain. Vous surveillez dès 8h la musique des Backstreet pour aller vous inscrire sur le rythmefm.com. Si vous n'avez pas encore votre compte utilisateur, là, créez-le dès maintenant. Tous les détails dans la section concours. Dua Lipa nous chante Training Season. Bon dimanche matin à Rythme.

0: Ça, c'est un gars qui nous a mis la puce à l'oreille cette semaine. Alex Nevsky, je sais pas si vous avez vu sur ses réseaux sociaux une vidéo dans laquelle il est en duo, en train de travailler, en fait, chez Jean-Philippe Perra, là, chez le Jean-Philippe de notre Marie-Pierre Morin. Les gars qui se connaissent depuis super longtemps, d'ailleurs, Alex fait le tour de plein de photos dans la maison de Jean-Philippe, puis on les voit à dos ensemble. Là, ils sont en train de monter un show duo. Est-ce que Jean-Philippe et Alex prennent la route ensemble? Imaginez à quel point ça va être cool. En tout cas, si je me fie à la section commentaires, il y a déjà des billets qui sont vendus. Ça, ce ne sera pas un problème. Justin Bieber s'en vient au retour. C'est Sorry à Rythme.
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Je suis pas retourné dans un bar de karaoké depuis que cette chanson de Bruno Mars est sortie. L'avez-vous essayé? Elle ne doit pas être facile, mais en même temps, oh, ça change le beat, c'est sûr que c'est bon. J'ai envie de m'essayer la prochaine fois. On a du Janet Jackson, Together Again, à venir Taylor Swift aussi. Mais pour l'instant, là, on se dégourdit dimanche matin avec Stars on 54 à rythme.

tiré de la bande originale de Toy Story 5. Avez-vous réussi d'ailleurs, grâce au film, à faire décrocher les enfants des écrans cet été en vacances? Avec près d'un milliard au box-office, en tout cas, le film a été extrêmement populaire et continue de l'être. Hey, Belinda Carlisle, montez le son. Heaven is a place on earth. À rythme!

0: C'était bien avec vous ce matin, en ce dimanche que je vous souhaite excellent. Lina, t'as vécu toute une expérience, toi, en fin de semaine. T'es allée au fusil laser.
1: J'ai tellement ri, là, Tabi, là. En tout cas,
0: avec les fusils laser dans le noir, puis la musique. Moi, j'ai tellement des bons souvenirs de ça. T'as peur pour ta vie comme si t'étais à vraie guerre, hein?
1: Ah oui, à un moment donné, j'ai dû m'asseoir à terre. J'étais plus capable. J'ai plus de voix à matin tellement que ça, on a vraiment eu du fun, là. Quand tu dis, là, hey, on montait dans les escaliers en courant, c'était tellement drôle.
0: Ouais,
1: là. On
0: c'est vraiment. À la guerre. Ah, puis c'était la fête de qui, tu dis?
1: Ah, c'était la fête de mon petit cousin, Aymeric, qui a eu 11 ans.
0: Belle fin de semaine pour être célébré en plus, entouré des gens qu'on aime. Bonne fête, Aymeric! David Guetta, One Republic s'en viennent dans un instant. I don't wanna wait. 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

Hey, te contredire, Phil, là, mais il faut pas attendre. 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

Active de toutes les émotions que nos filles du lunch vont nous faire vivre dès leur retour Marie-Ève Janvier à la maison avec Marie-Pierre Morin dès le 17 août. Toby avec vous ce matin. William Cloutier s'en vient où on dansait autrefois après Cheap Thrill, Sia, à rythme.

0: plein de possibilités. Vous êtes en congé, vous voulez en profiter. L'Expo agricole de Saint-Hyacinthe se poursuit. Je salue ma fidèle Chantal qui est là-bas, qui est ma représentante officielle. Sinon, j'ai beaucoup d'amis dans le coin de Baie-Saint-Paul. Hein? C'est le festif. Bravo d'ailleurs à tous les habitants et habitantes de Baie-Saint-Paul qui accueillent les fans de musique d'année en année. Un festival qui prend de l'ampleur, là, qui occupe carrément toute la ville. Et malgré tout, l'accueil est toujours incroyable. Sinon, je vous rappelle, si vous êtes dans le coin de Québec, c'est Jacques qui m'en parlait tantôt. Le rendez-vous naval de Québec se finit aujourd'hui. Les grands voiliers en bois, ils sont tellement beaux. Je les ai vus il y a 2 semaines environ, ils étaient à Boston. Mais là, si vous êtes à Québec, vous avez la chance d'aller les voir. Ça vaut vraiment le détour. Hein? D'ailleurs, faites la route pour, ce sera pas gênant. Charlotte Cardin, c'est ma préférée de Wee Wee Touch, s'en vient. Et Mariah Carey, au retour.
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On se mentira pas, en direct de mon studio, des fois, quand je lis vos textos, je suis un peu jaloux. Comme par exemple, Marie-Ève et Mathieu qui sont en direction de leur premier cours de voile parce qu'ils veulent et rêvent de s'acheter un voilier, faire le tour du monde. Je rêve tellement de ça aussi. Oh mon Dieu, profitez-en pour moi. Votre demande spéciale, Major Lazer, DJ Snake, à rythme. Go! Here we go.

0: Un excellent souvenir de Roxette, Listen to Your Heart. On avait hâte de l'entendre en direct, hein, tournée nord-américaine qui malheureusement a été annulée, comme me l'apprenait hier mon ami Patrice.
1: Je disais il y a quelques semaines qu'on avait de la misère à vendre des billets, etc. Ben écoute, j'ai eu la confirmation hier que Roxette est annulée, c'est en fait.
0: Ah oui, le groupe qui évoque entre autres des frais qui augmentent toujours pour la tournée, malheureusement. Katy Perry nous chante Roar!

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fin de semaine qui se termine, mais pour bien du monde, c'est juste la moitié des vacances de la construction qui se termine. Alors qu'il nous reste encore une belle semaine de congé pour plusieurs, j'espère que vous allez en profiter en masse. Sinon, ben, on vous souhaite un bon début de journée avec un max à 27 degrés aujourd'hui, des alternances soleil et nuages qui nous attendent au courant des prochaines heures et surtout un humidex ressenti jusqu'à 35. Ah ouais, c'est chaud, là. On se traîne de l'eau et tout ce qu'on peut pour se rafraîchir. Ah, j'ai une petite pensée pour ceux qui ont une piscine. Aujourd'hui, je vous trouve chanceux, pas rien qu'un peu. On a du beau temps en plus à venir encore pour lundi, mais de la pluie pour le milieu de semaine, mardi et mercredi. On aura le temps d'en rejaser. Pour l'instant, on va se concentrer sur la bonne musique et vos demandes. 11007 pour nous texter en studio toute la journée. On vous envoie vos hits préférés avec grand plaisir. TLC, Max McKnown sont en réserve. Et pour lancer cette édition de Rythme de Weekend, c'est Olivia Dean. 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

Une voix qu'on apprend à connaître à rythme 97.1, c'est celle de Max McKnown dans Better Me For You. D'ailleurs, c'est déjà son troisième album qui s'en vient. Il a annoncé la date de sortie, c'est le 25 septembre prochain. Et ça va s'intituler Leave a Light On. Hâte d'entendre ça. Calvin Harris, Rihanna dans This Is What You Came For. Gros hit en réserve après un classique de Simple Mind, Don't You Forget About Me.

Morgan Wallen avec Tate McRae dans What I Want. Hey, je savais pas ça, mais le père de Morgan Wallen s'appelle Tommy Wallen et il est un animateur de radio. Morgan Wallen, lui, qui débarque bientôt avec un nouvel album. C'est à surveiller, ça. D'année prochaine, NSYNC, Tame Impala et Ariane Moffat. Point de mire.

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20 ans de carrière déjà pour Tame Impala et leur succès Dracula fonctionne très bien ces temps-ci. Mais en même temps, j'ai l'impression qu'il y a une corrélation avec le fait qu'ils sont passés au Centre Bell la semaine dernière. C'était mercredi passé. Y en a-tu qui sont allés voir Tame Impala? Je serais curieux d'avoir vos commentaires sur le show. Brandy, Monica, Bruno Mars s'en viennent à rythme 97.1. Celle-là est de Lauryn Hill. On replonge dans les années 90 pour Can't Take My Eyes Off Of You.

Bruno Mars doit être assez content de cette chanson-là. I Just Buy It à rythme 97.1. La toune, d'ailleurs, qui est restée au numéro 1 tellement longtemps que c'est la 5e toune qui a passé le plus de temps en pole position des palmarès de toute l'histoire de la musique. C'est fou pareil, hein? Roxane Bruno, Michael Bublé ont fait une toune ensemble. On va entendre Home dans les prochaines. Pour l'instant, c'est Post Malone, Circles.

0: Trail, Hit 'em up styles à rythme 97.1. Bon dimanche à rythme. 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Nous autres, on s'arrête quelques secondes, mais au retour, je vous ai gardé, entre autres, Britney Spears, Kane Brown et Ultranati.
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William Cloutier, Claude Bégin, je veux pas que tu t'en ailles, méga hit chez nous depuis un certain temps. Vous avez peut-être remarqué depuis quelques mois que Charlie Puth est pas mal moins actif, autant sur les réseaux sociaux que dans sa carrière en général. La raison est assez simple, il est devenu papa ce printemps pour la première fois. Ça, c'est vraiment cute, il a partagé des images d'ailleurs sur ses réseaux sociaux. Charlie

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on peut pas vous offrir la meilleure playlist sans les plus grandes voix de la musique comme celle de Benson Boone. Sorry, I'm here for someone else. Des hits, des classiques, c'est ça toute la journée dans le rythme de week-end et ça se poursuit avec les Scissor Sisters. I don't feel like dancing.

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On en apprend de plus en plus concernant le mariage récent de Taylor Swift avec Travis Kelce. Et ça a l'air qu'il y a eu un gros karaoké VIP dans lequel Taylor aurait chanté avec Travis. Il n'y a pas d'image de ça, par exemple, sur les réseaux sociaux. C'est rapporté par Yahoo Actualité. Taylor qui est là pour I Knew You Were Trouble.

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Y en a-tu qui l'ont fait? Je suis sûr qu'il y en a qui y ont pensé. Hein? Sortir une petite bouteille de scotch puis un jeu de poche, là. Ça doit être populaire, ces campings, ça, ces temps-ci. Hey, d'ailleurs, en fin de semaine, c'est vrai, c'est le Noël du campeur. C'était hier, je pense. Y en a-tu qui ont célébré ça? Y avait-tu des cadeaux? Ça ressemblait à quoi, votre Noël du campeur au 11 007 pendant qu'on écoute deux frères?

0: Des hits ensoleillés dans rythme le week-end, toute la journée et vos demandes au 11007 avec un 27 degrés cet après-midi. Alternance soleil et nuages Lumidex jusqu'à 35. Oh! C'est chaud! Et il y a du monde pour aller manger de la crème glacée, de la slotch. Votre façon de vous rafraîchir aujourd'hui, c'est laquelle? Sont toutes bonnes pour être franc, tant que ça fait du bien. Vous avez une demande, on va vous tourner ça au retour. Justement, gênez-vous pas. Nous autres, on s'arrête quelques secondes, ce sera pas bien long. Et je vous ai gardé Shakira, Christina Aguilera et Madonna.
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1: Madonna et Sabrina Carpenter dans Bring Your Love à rythme 97. Je suis tellement tanné des clickbait sur Internet. Tu sais, genre, je clique sur un article, Madonna ouvre les portes de sa maison de Londres. Puis là, t'es comme, ah yes, on va aller voir des photos. Tout le monde est curieux de savoir dans quel genre de maison habite Madonna. Mais non, il n'y a aucune photo dans l'article. Colin, laissez-vous pas avoir. Inner Circle s'en vient pour Sweet à la la la la long juste avant. Un hit de Maroon 5, Memories. 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

vie, on a tout un band chouchou. Tu sais, notre groupe préféré, les Pet Shop Boys, étaient là avec West End Girl. Puis moi, quand j'entends les Pet Shop Boys, je peux pas m'empêcher de penser à mon oncle Michel. Il tripait tellement sur ce band-là, il s'était acheté un radio pour mettre dans la maison chez eux, là, avec 5 disques qui rentraient dedans. Puis c'était la discographie des Pet Shop Boys. Il faisait jouer ça en boucle non-stop. C'est quoi votre groupe préféré au 11 007 pendant qu'on écoute Billy Dupage?

Lady Gaga avec Bruno Mars dans Die With A Smile. C'est-tu beau, ça? La meilleure musique tout le week-end est à rythme 97.1. On connaît tous Pitbull, un gars qui assume sa calvitie comme personne. D'ailleurs, il est entré vendredi cette semaine dans le Guinness des records grâce à un rassemblement de 22 141 fans qui portaient tous des faux crânes chauves. Ça s'est fait lors d'un concert à Londres. C'est le plus grand rassemblement du genre jamais vu. Wow! Pitbull qui est avec nous autres pour...

Funk, Get Lucky, à rythme 97.1. Le band qui a eu droit à un spectacle hommage vraiment particulier. Ça s'est passé au mois de mars dernier, du côté de Montréal. C'est l'Orchestre symphonique de Montréal qui a fait un hommage électro-symphonique à leur musique. Non, non, mais imaginez, là, du Daft Punk, mais avec un orchestre. Ça doit être spécial, ça. On s'en va vers Katy Perry, Gabriel Fredette et UB40. Rappelez-vous de

0: bonne musique, bonne humeur. C'est comme ça dans Rythme le week-end, Rythme 97.1. Bon dimanche, la gang. 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On va s'arrêter quelques secondes et au retour, je vous ai gardé Ella Langley de Pointer Sisters et Justin Bieber.
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Justin Bieber dans Daisy's à rythme 97.1. On vous souhaite un bon dimanche. Hey, vous savez que Coldplay a participé à la grande finale de la Coupe du monde de la FIFA et je trouvais ça spécial. J'ai appris cette semaine que les artistes qui sont montés sur scène, ils étaient nombreux, là, ont tous fait ça gratuitement. Aïe aïe! En même temps, c'est un peu comme le show de la mi-temps du Super Bowl. Hein? J'ai l'impression qu'ils vont surtout chercher de la visibilité. C'est quelque chose comme plus de 1 milliard de personnes qui ont regardé cette grande finale-là. Coldplay qui est avec Beyoncé dans M for the Weekend à rythme 97.1.

Black Eyed Peas était avec Justin Timberlake dans Where is the Love, à rythme 97.1. 18 juillet dernier, sur les planches à Ottawa, c'est Gwen Stefani qui est grimpée et qui a offert toute une prestation. Plein de monde qui ont pris des vidéos, qui ont partagé sur les réseaux sociaux, mais j'aimerais tellement ça qu'il y ait une vraie captation de fête. Tu sais, qu'on puisse avoir des extraits du spectacle, mais avec un bon son. C'est Gwen Stefani, justement, qui est avec

James avec Bad Dreams, à rythme 97.1. Lui qui, il y a pas si longtemps, présentait une toune qui s'intitule Break Up in Reverse. Et en même temps, ça coïncidait avec l'annonce de sa séparation avec sa blonde des dernières années. C'est désormais un cœur à prendre, mesdames. Michael Jackson dans The Way You Make Me Feel s'en vient après Nelly, Kelly Rowland, Dilemma.

Rihanna dans SNM, à rythme 97.1. Une fille qui aime bien le Québec, semblerait. Moi, je lisais ça sur Nouveau Moi récemment, qu'elle vient faire un tour de temps en temps à Montréal avec son chum, la petite famille, puis ils aiment profiter de l'endroit. Qu'est-ce que tu veux? C'est vrai qu'on a une belle province. On s'en va vers William Cloutier, Zach Chico. Hey, si jamais vous croisez Rihanna, partagez une photo avec nous autres. Tout de suite, c'est Morgan Wallen, Last

0: On est le dimanche 26 juillet aujourd'hui et y en a-t-il qui célèbre leur anniversaire en ce dimanche? Je suis curieux parce que on dirait que c'est comme une journée de gros noms, le 26 juillet. Non, mais passez-y trois secondes, OK? Aujourd'hui, c'est l'anniversaire de Jason Statham, un acteur hyper connu britannique qu'on voit au cinéma dans des films d'action depuis quoi? 30 ans à peu près. Il est rendu à 59 ans d'ailleurs aujourd'hui, Jason. Sandra Bullock qui atteint 62 ans en ce dimanche. Mick Jagger, toujours actif, donne encore des concerts, chante encore, 83 ans. Il est né en 1943. Et finalement, l'acteur Kevin Spacey, qu'on avait vu dans House of Cards, mais qui est moins présent depuis quelques temps. On n'en reparlera pas trop de ce qui est arrivé. Enfin bref, est-ce que c'est votre fête aujourd'hui? On va vous envoyer un petit shout-out, ce serait le fun. Britney Spears, Backstreet Boys, Star Reserve, aussi Marshmello et les Jonas Brothers au retour. Leave Before You Love Me.
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C'est l'été pour bien du monde, c'est les vacances. Puis quand on est un dimanche en vacances, qu'est-ce qu'on aime faire souvent? Ben un petit road trip pour tous ceux qui sont en char cet après-midi. Vous choisissez la destination, on fait jouer de la bonne musique. Et vos demandes au 11007. Dash est avec nous dans Austin. 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

0: première fois qu'un artiste arrive en ambulance.
1: Fouki avec Jay Scott dans Copilote à rythme 97.1, lui qui fait le tour du Québec depuis le début de l'été, un peu partout dans les festivals. D'ailleurs, hier, il était du côté du festif, ça c'est dans Charlevoix, à Baie-Saint-Paul, puis il a partagé des belles photos sur ses réseaux sociaux, mais en même temps, il prend des photos un peu partout au Québec durant ses voyages. Il est allé aux îles de la Madeleine récemment, puis ça donne juste envie d'aller visiter ce coin de pays-là. Là. Tones and I s'en vient, on s'en va vers Michael Sambello, un classique Maniac pour tout de suite. C'est Alex Warren et Fever Dream.

Michael Cimbello dans Maniac à rythme 97.1. Il y a quelqu'un qui a fait sur Wikipédia un article dans lequel on voit la liste presque complète de tous les films et séries télé dans laquelle on peut entendre ce tune-là. C'est complètement fou, c'est des milliers carrément. Là. Flo Rida s'en vient dans Right Round. Pour l'instant, on profite d'une super belle journée. Aïe, 27 degrés à Gatineau, il fait chaud. Il y a de la pluie qui s'en vient cette semaine, on se donnera des détails tantôt. Pour l'instant, c'est Bruno Mars, Risk It All. 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

0: ressemble à ça pour aujourd'hui. Merci d'avoir été là dans Rythme le week-end. Je m'appelle Patrice Nadeau. Je vous souhaite de passer une super belle soirée. Mais surtout, on aura la chance de se rejaser toute la semaine, lundi à vendredi, pour les trois prochaines semaines, dans le matin, juste pour le fun, et dans Rythme au travail. Le week-end prochain, vous allez retrouver Mathieu, que vous avez entendu pas mal cet été, d'ailleurs. Un gars super le fun. Il a bien hâte, d'ailleurs, de vous rejaser. Ça fait que d'ici là, passez une belle soirée, puis on se dit à demain. Salut!
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25: Édition 26 juillet déjà sur la route des vacances. Les vacanciers, vacancières, salut Joe! Hello, comment ça va? Bon été, j'en ai vu en motorisé, en moto, la roulotte, les lunettes de soleil. On est comme entre deux semaines de vacances de la construction puis on s'en va peut-être à notre deuxième camping, à notre deuxième rendez-vous. Peut-être que vous tombez en vacances. Hey, on peut-tu souligner ça ensemble avec vous autres? On peut-tu le savoir? 11007, bulle de conversation de l'application Cogeco. C'est assez chaud. Merci en fin de semaine. Hein? Montréal, 29. Québec, on est à 29 aussi actuellement. Sherbrooke, 28. Le Saguenay à 28 aussi. La Mauricie, même chose. Gatineau, même chose. Ben, finalement, c'est la même chose partout. Donc, 28, 29 degrés avec un petit peu d'humidité jusqu'à 33, 34 ressentis. C'est hot! Assez hot, merci. Bienvenue. Dites-nous ce que vous faites. On part la musique avec un gros top 3 ce soir.
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25: On en a encore quelques-uns d'ouverts en 2026. C'est que ça rappelle des souvenirs. Il y a celui de Saint-Hilaire, évidemment, sur l'autoroute 20 qu'on voit très bien. Celui de Saint-Eustache, Offord également. Un top 3 spécial sorti au Cinéparc ce soir.
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25: Du film Détestable, moi, c'est Pharrell Williams. Bon dimanche.

0: une nuit au Roxbury. Hathaway.
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0: Dans le spécial Cinéparc. C'est le fun parce qu'on ramène des fois des vieux souvenirs. Je sais qu'à Saint-Eustache, vous voyez, là, on a à l'affiche le film Frisson, film de peur. Il y a tout plein de bons films à aller voir au Cinéparc. On s'installe dans la voiture avec un popcorn. Du film Les Trolls, c'est Timberlake et sa version de September.

0: Kendrick, Earth, Wind and Fire, September, du film Les Trolls, dans le spécial des chansons de films de Cinépark.
1: Ben là, hey, bon dimanche, bonne fin d'après-midi. C'est Delvina qui nous disait 31 degrés, Saint-Anne de Beaupré actuellement. Anne Bugeaud nous écoute de l'Outaouais. Bruno est branché. Merci à Nathan Tremblay de Jonquière qui dit ça commence fort, PM. Ben oui, on s'installe. Qu'est-ce que vous faites ce soir? 11 007. Voici Taillou Crew.

0: solide, solide playlist musicale. Merci encore à toute l'équipe derrière cette autre belle fin de semaine de radio dans Rythme le week-end. Ça a été super agréable. On termine maintenant la fin de semaine avec les hits de l'été jusqu'à 20h ce soir. C'est PM Babin. On est où? Qu'est-ce qu'on fait là? On profite des derniers moments, derniers instants au Festival Parasol à Gatineau. Vous êtes au festif. Je sais que ma collègue Caroline Turner y allait pour une première fois. Festif de Baie-Saint-Paul. Comment ça se passe chez vous? 11-007, restez avec nous. Tears for Fears en souvenir et Maroon 5 dans un instant.
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la tournée des festivals au Québec partout cet été, le festival de la Grillade de Saint-Zotique le 15 août. On les verra à Val-des-Bois en musique le 29 et ensuite ben, à Saint-Eustache, Terrebonne, Tetford Mines, Gatineau cet automne. Voici les trois accords. Corinne, dans cette séquence. J'ai le goût de la...

0: dans la bulle de conversation de l'application Cogeco, le 11007. Vous faites partie de la gang, vous êtes avec nous autres. Caroline, comment tu vas?
1: Ah, je pète le feu!
0: Ça a été une belle fin de semaine, quand même, somme toute, là, hein?
1: Quand même, vraiment, la température, le beau soleil, les gens de bonne humeur, les gens en vacances, c'était juste parfait.
0: Puis là, la musique à la radio, puis le show de fin de week-end, ça fait du bien.
1: C'est lourd quand ça compte, c'est juste parfait, c'est super.
0: Moi, quand ça compte pas, là, tu m'entends pas. Mais quand ça compte...
1: C'est peut-être ça que ça veut dire.
0: quand on en a besoin, PMI est là.
1: Ben oui, tu fais la job, tu t'assures, puis c'est juste parfait.
0: Ah, ben, un gros merci, Caro, c'est super gentil. Reste avec nous autres parce que Alex Warren s'en vient, Lady Gaga, Dua Lipa, Timberlake, puis je te dis un gros merci. On continue dans ce sens-là, on vous accompagne tout l'été. On va te souhaiter de belles vacances aussi, OK?
1: C'est super, merci d'être là, PM.
0: Bye-bye, Caro.
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28 et 29, il a fait beau. Il a fait chaud fin de semaine. On est allé s'amuser dans les jeux d'eau en famille. Ça a été le fun. C'était une première pour ma fille d'un an, là. Et je peux vous dire, confirmer qu'elle est comme son père. Les jeux d'eau, c'est pour elle. À nous, le village vacances Valcartier. Ou Calypso dans les prochaines années, c'est sûr et certain. Voici Stromae dans les

0: Ben, ouais, c'est ça. J'ai joué finalement à 85. J'ai quand même fait 7 sur un par 3. Fait que vraiment, je suis super content.
1: Qu'est-ce que ça veut dire pour ceux qui connaissent pas le golf, là, ça, là? Qu'est-ce que ça veut dire?
0: Ben, c'est très, très bon. Tu joues autour de 80 degrés, c'est pas un par 72. Fait que c'est pas tout. Il y a juste 10% des golfeurs qui jouent au-dessus de 90.
1: Okay. Quand même, OK.
0: Moi, ça fait longtemps que je joue, puis là, ben, je me suis cassé une jambe, puis j'étais pas sûre si je serais capable de rejouer ou de bien jouer, fait que c'est un réel bonheur, vraiment. Là,
1: quelle magnifique nouvelle.
0: Fait que c'est pour ça que je trouve que Celebration, ça va super bien.
1: Ben, regarde, je te mets ça de côté, c'est sûr.
0: On est dehors, on écoute ça. Quand tu pourras, ça serait vraiment super.
1: Parfait. Dans la prochaine... En fait, d'ici 18 heures, c'est... garantie que ça joue dans les hits de l'été. En te souhaitant une belle fin de journée, en attendant, ce qu'on aura, entre autres, c'est les Backstreet Boys. Non, non, non, textez pas. Inscrivez-vous pas. On recommence demain pour le concours des BSB. Il y aura Gnarls Barkley également dans les prochaines minutes, dans les hits de l'été, à rythme.
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1: Tel que promis pour Martine qui a finalement clenché ça sur un terrain de golf au courant de la fin de semaine. On lui dit bravo. Et chapeau, que le meilleur. Bravo, Martine. Moi, je me souviens que j'ai déjà, d'un premier coup, arrivé directement sur le green. Et ça a été la seule fois. Le reste du temps, j'ai envoyé ça dans la forêt. Cool and the gang! Parfait pour terminer la fin de semaine dans les hits de l'été. En vous la souhaitant magnifique cette fin de journée-là. On se fait une petite chaîne. On vous accompagne jusqu'à 20.

0: magnifique fin de semaine d'été, la dernière. C'est-tu la dernière de juillet? Ben oui, regardons ça. Début de août la semaine prochaine, festival Oceaga à Montréal. Ça va tellement vite. Tellement! Hey, à la mi-août en passant, c'est notre lancement de programmation d'automne. Aïe aïe! L'arrivée de Julie Bélanger sur nos ondes. Aïe aïe! C'est dans trois semaines. Regarde ça, c'est dans trois semaines. On est déjà rendu là. OK, les hits de l'été, parce que c'est pas fini cet été-là. Ne manquez pas Kelly Clarkson au retour.
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avec I Just Died in Your Arms Tonight. Les hits de l'été à rythme pendant qu'on sirote le petit drink sur la terrasse en fin de week-end. Puis qu'on pense à notre semaine qui s'en vient. Est-ce que vous serez en congé encore une fois? Oh, ça va faire ça. Oh, qu'on va en profiter celle-là. Marc Dupré, où sera le monde? À

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0: Marie.
1: Oui, allô?
0: Oui, Francine.
1: Salut.
0: Je pense que tu tripes sur notre musique aujourd'hui.
1: C'est fourette, surtout Earthen and Fire, où j'ai eu la chance d'aller voir au Centre Bell avec Lionel Richie, puis j'ai fait la connaissance de Brenda. Depuis ce temps-là, on s'est pas lâché. On participe au concours en même temps.
0: Ben là.
1: Fourette, c'est arrivé, garde.
0: Comment c'était le show au Centre Bell, finalement?
1: Ben moi, je suis pas allé à celui-là, je suis allé à l'autre avant.
0: Oui. Au festival de jazz, c'est ça.
1: Ah, c'était fou. Sérieux, pour l'âge qu'ils sont rendus,
0: c'est
1: sérieux.
0: Fou, hein?
1: C'est
0: hey, écoute, Earth, Wind and Fire, là, c'est presque la fin des années disco. Là, t'as September, il y a Boogie Wonderland là-dedans, et ils font encore des tournées. À un moment donné, ils doivent s'ennuyer de chez eux, je sais pas.
1: Je sais pas, mais en tout cas, c'était bon, puis on avait gagné des billets, on était dans la quatrième rangée sur le partage, hein?
0: Ouais.
1: Fait qu'on s'entend qu'on était debout, puis regarde, let's go, on c'était dans nos années, hein, fait que regarde,
0: on
1: s'est laissé aller, puis au yard du jugement, regarde,
0: c'est ça. C'est comme ça qu'on s'amuse le plus.
1: Hey, bon été, puis
0: bonne fin de semaine. Merci de nous écouter encore en fin de semaine. On est tellement heureux de vous avoir songé.
1: À toi aussi, tu nous accompagnes sur le souper le dimanche, que moi, que les boulettes sur le barbecue soient allées.
0: Ça grise un moyen temps,
1: sérieux.
0: Salut,
1: bonne journée.
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écoutez Rythme, bonne soirée, les hits de l'été. Pour ceux qui nous écoutent à Montréal, la Mauricie et l'Estrie, vous aurez un peu plus tard la trame sonore en direct de l'International des Feux Loto-Québec à la Ronde. On va retrouver d'ailleurs Justine, notre reporter sur place pour la soirée. Au courant des prochaines minutes, d'ici 20h,

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2: On se rappellera ce qu'on a fait de mieux, c'était de faire le choix.

dernière occasion de participer à ce magnifique concours qui vous permettrait de prendre l'avion et de partir voir les BSB, les Backstreet Boys, à la Sphère de Vegas.

0: Ça, c'est notre rendez-vous dans environ 60 minutes pour les stations de Montréal, la Trois-Rivières, la Mauricie et l'Estrie, Sherbrooke. Vous avez la diffusion en direct de la trame sonore de l'International des Feux, le Tôt Québec. On retrouve Justine à la ronde, donc, pour cet événement spécial ce soir.
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0: Absolument. Merci beaucoup, Justine. Merci. On se retrouve donc pour cette émission spéciale pour les stations de Montréal, Trois-Rivières et Sherbrooke à partir de 20h ce soir. En attendant, Vincent Vallière s'en vient et William Cloutier à Rythme.
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0: cette chanson.
1: Ce sera absolument à aller voir cet été. Il vous reste encore quelques dates à l'amphithéâtre Cogeco Trois-Rivières, le show du Cirque du Soleil. Hommage à Jean Leloup. Il paraît que c'est captivant. Ben, en fait, tous les spectacles du Cirque du Soleil, hein, on s'en sort pas, là. C'est toujours très captivant. Ça se passe à Trois-Rivières pour l'été. Allez redécouvrir ça. On retrouve encore une fois Justine pour l'International des Feux, l'Auto-Québec. Ça se passe à la ronde ce soir.
2: Le Canada nous a impressionnés jeudi dernier lors de l'International des Feux, l'Auto-Québec. Cette année, on célèbre les 40 ans et la trame musicale du Canada était vraiment, vraiment émouvante. Et ce soir, ça risque d'être impressionnant aussi avec les États-Unis qui font un hommage aux comédiens musicale de Broadway par la firme Pyro Spectaculars. On va entendre des classiques de Hairspray, du Roi Lion et plus encore. Alors, les fans de comédie musicale, vous êtes appelés à la ronde ce soir pour voir les feux.
1: On sera donc en émission spéciale pour les gens de Montréal, Trois-Rivières et Sherbrooke ce soir, dans 30 minutes.
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1: Ça a été le fun de les découvrir. Une dernière fois sur scène ensemble dans certains festivals cet été, c'est pas fini. On a encore des spectacles jusqu'en décembre pour la tournée d'adieu de Caïn, évidemment, avec Allez, Allez, à rythme. En mode été avec Gabriel des Trois Maisons. Un excellent dimanche soir.

Hey, passez une belle soirée. Merci d'être avec nous à Rythme. Ça se poursuit. Évidemment, on continue avec la meilleure musique toute la soirée. On se rend donc, entre autres, en émission spéciale pour Montréal, Trois-Rivières.

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18: Merci de choisir Rythme pour vous accompagner. Bon début de deuxième semaine des vacances de la construction. Ça commence demain. J'espère que vous allez en profiter. Restez branchés à Rythme. On a le meilleur de la musique pour vous.